Merci de passer samedi soir bien branché au meilleur de la musique dans la Nadière à Hausse 103.5. Mathieu Guimond qui vous accompagne avec des propositions d'activités, notamment Centre culturel Desjardins. 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

Merci d'avoir choisi le meilleur de la musique dans la Nodière pour passer votre samedi soir bien branché à O103.5. Activité à faire ou est-ce que vous allez en apprendre un petit peu plus sur l'histoire d'un personnage fascinant, un personnage de la Nodière, en plus de tout ça, qui a marqué l'histoire du Québec au grand complet, c'est le grand Louis Cyr, qui à une certaine époque était l'homme le plus fort du monde. Il y a même certains des records qui ont été établis par Louis Cyr, qui tiennent encore aujourd'hui, si vous dire la force phénoménale de ce bonhomme-là. 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

Allô, bon samedi soir. Je m'appelle Mathieu Guimond. On passe cette soirée ensemble avec le meilleur de la musique dans la Nadière à Hausse 103.5. Et beaucoup d'activités en fin de semaine hein, à Joliette, les environs, les grands, la grande région de la Nadière. On va vous brosser un portrait de tout ça ce soir. On part ça en vous parlant du Festival du Rire de Joliette qui est en cours. Il y a des spectacles ce soir. Il y en a également demain. Je regardais le line-up de demain, là, mais hey, c'est une dernière journée. Ça paraît pas, hein, à la quantité de spectacles qui vous sont proposés. Jean-Michel Anctil, le Beach Party à Matisse, Steven Bilodeau avec son show Les Vrais Vétérans de l'humour, Anna Sasuna, Just Me Ben, Oussama Fares, Erickson Alisme, Faf, comme spectacles qui vous sont présentés dans plusieurs lieux aux quatre coins de la belle et grande région de la Nadière et du côté de Joliette. Vous voulez vous préparer une dernière journée haute en couleur au Festival du Rire? Ben, rendez-vous sur festivaldurire.ca pour tous les détails.

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Merci de passer samedi soir bien branché au meilleur de la musique dans la Nadière à Hausse 103.5. Mathieu Guimond qui vous accompagne avec des propositions d'activités, notamment Centre culturel Desjardins. 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

Merci d'avoir choisi le meilleur de la musique dans la Nodière pour passer votre samedi soir bien branché à O103.5. 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Il y a même certains des records qui ont été établis par Louis Cyr, qui tiennent encore aujourd'hui, c'est vous dire la force phénoménale de ce bonhomme-là. 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

Allô, bon samedi soir. Je m'appelle Mathieu Guimond. On passe cette soirée ensemble avec le meilleur de la musique dans la Nadière à Hausse 103.5. Et beaucoup d'activités en fin de semaine hein, à Joliette, les environs, les grands, la grande région de la Nadière. On va vous brosser un portrait de tout ça ce soir. On part ça en vous parlant du Festival du Rire de Joliette qui est en cours. Il y a des spectacles ce soir. Il y en a également demain. Je regardais le line-up de demain, là, mais hey, c'est une dernière journée. Ça paraît pas, hein, à la quantité de spectacles qui vous sont proposés. Jean-Michel Anctil, le Beach Party à Matisse, Steven Bilodeau avec son show Les Vrais Vétérans de l'humour, Anna Sasuna, Just Me Ben, Oussama Fares, Ericssonalisme, Faf, comme spectacles qui vous sont présentés dans plusieurs lieux aux quatre coins de la belle et grande région de la Nadière et du côté de Joliette. Vous voulez vous préparer une dernière journée haute en couleur au Festival du Rire? Rendez-vous sur festivaldurire.ca pour tous les détails. Y a rien de...

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Bon dimanche. On est le 23 août. On part cette journée-là ensemble jusqu'à 9h, jusqu'à l'arrivée de Richard Z et de ses grands bazous. Je m'appelle Mathieu Guimond. Je m'occupe de vous aujourd'hui avec plein d'activités à faire aux quatre coins de la grande région de Lanaudière en ce dimanche. Les gens de Joliette et des environs, il y a la maison Louis-Cyr qui vous invite à venir découvrir l'histoire fascinante de ce personnage historique qui est Louis Cyr, l'homme le plus fort de tous les temps. C'est un Québécois, c'est un petit gars de Saint-Jean-de-Mata et sa maison patrimoniale unique est ouverte. Cet été, on est là 7 jours sur 7 avec des visites, des activités pour tous. Vous voulez avoir des détails complets sur la programmation, les activités qu'on vous propose à la maison Louis Cyr, rendez-vous sur Internet sur le site maisonlouiscyr.com pour tous les détails.

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J'espère que vous passez un excellent dimanche à mettre à votre agenda aujourd'hui. 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

Merci de passer ce dimanche matin bien branché au meilleur de la musique dans la Nodière à Hausse 103.5. Je m'appelle Mathieu Guimond. On passe ce début de journée ensemble et on met des trucs dans votre agenda et ça, c'est un rendez-vous avec une voix impressionnante, un grand de la musique québécoise. 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

l'été, le meilleur de la musique dans La Nadière, c'était au 103.5. Aujourd'hui, ça se termine le Festival du Rire de Joliette. Hey, puis je suis en train de regarder la liste des shows qui vous sont proposés aujourd'hui. Hey, c'est tough de faire un choix à travers tout ce qui vous est proposé pour la dernière journée du festival. Entre autres, Jean-Michel Anctil, 18h au Château Joliette. Le Beach Party à Matt et ses invités à 19h sur le chapiteau Assurantia Ven. À la Maison de la Musique, on a le show des vétérans à 19h avec Steven Bilodeau et ses invités. Anna Sasuna à 19h au Musée d'art de Joliette. Spectacle complet. Salut à ceux et celles qui ont mis la main sur des billets. Sinon, juste mis Ben à 20h30 au Château Joliette. La soirée d'Oussama Farès à 21h sous le chapiteau. À la Maison de la Musique, Ericsson Alism qui vous est proposé. Et Faf au Musée d'art de Joliette à 21h15. Puis là, je vous ai même pas parlé du gala de Billy Tellier. Hein? Ça n'a pas de bon sens. Quelle programmation pour une dernière journée. Festivaldurire.ca pour tous les détails.

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2: Oh. Ah ben salut tout le monde, vous êtes en compagnie de Richard Z. Sirois et de Sylvain Caron.
3: Ah, il m'a présenté ce dimanche, j'aime ça de même, il y a des fois qu'il m'oublie, c'est pour vous dire. Tu sais, quand l'âge, hein, quand tu dépasses un certain seuil.
2: Et on vous remercie tout le monde de choisir les stations hauts du réseau Arsenal Média partout à travers le Québec. Merci d'être à l'écoute de ce show radio qui s'appelle Les Grands Bazous édition week-end. Une belle heure devant nous. On va commencer ça avec quelqu'un avec qui tu serais bien entendu. Le rocker George Thorogood.
3: Ah, parce que ben il y a quand même une chanson qui te résume un peu.
2: One bourbon, one scotch and one beer. Ça, c'est pour moi. Mais c'est un maniaque de baseball.
3: Yes!
2: Il a joué longtemps semi-professionnel.
3: Oui, c'est vrai.
2: Et je serais bien entendu.
3: Ça, c'est le mon bord. Ça, c'est le mon bord, ça.
2: Tu l'aurais eu dans ta ligue de base,
3: c'est certain. Ah, c'est, je vais l'engager. Il aurait fait des maudits bons shows, hein?
2: Oui, puis il vendait beaucoup d'alcool.
3: Ah, OK. Ah, ça aussi, je le prendrai.
2: On va l'écouter George Thorogood avec Bad to the Bone au meilleur de la musique.

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2: Combien de temps on peut vraiment bien s'entendre avec quelqu'un? Je parle en amitié, en amour,
3: ouais,
2: en
3: ça,
2: couple.
3: Ça peut durer toute une vie. C'est de plus en plus rare, de plus en plus compliqué.
2: Assez rare dans les couples. Moi, mes couples durent en moyenne 3 mois. Non, ce que je veux dire, c'est que...
3: Salutations à tes ex.
2: Il y en a 26 à saluer. Tous les prénoms de filles. Non, mais où je veux en venir, c'est que Keith Richards et Mick Jagger travaillent ensemble depuis 64 ans.
3: Ce qui est extraordinaire.
2: Ils ont commencé en 1962. Ils se sont fait la babouine quelquefois.
3: Bon, ça, c'est normal.
2: Richard et Jagger ont quelques albums solo, mais ils sont encore ensemble au bout de 64 ans. Donnent des bons shows, jamais en bas de 2 heures.
3: Encore
2: jamais.
3: En forme.
2: Oui, 2h10 en moyenne, un show des Stones. Plus de 21 chansons en général. Et ben bravo au
3: Je comprends donc.
2: Je comprends pas. Toi, tu comprends, non? Moi, je comprends pas. Okay. On va les écouter avec Start Me Up, les Rolling Stones, au meilleur de la musique.
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0: Ben, j'aime bien l'histoire du nom de ce groupe. Lynyrd Skynyrd.
1: Ça vient de Léonard, quelque
0: oui,
1: chose?
0: Oui, Léonard Skynyrd, hein? Genre. C'était le nom d'un prof qui écœurait les gars du band à l'école secondaire.
1: OK.
0: Un prof qui se moquait d'eux quand ils avaient les cheveux longs. Et à l'origine, ils voulaient utiliser le vrai nom du prof. Puis là, l'agence de spectacle, les producteurs ont dit, pouvez-vous changer quelque chose?
1: Ben là, c'est parce qu'à un moment donné, c'est...
0: Fait qu'ils ont mis des Grecs partout dans Lynyrd Skynyrd. Mais c'est vraiment un hommage moqueur à leur prof d'éducation.
1: C'est quand même accrocheur aussi.
0: Oui, oh, oui, c'est très accrocheur. Puis ils ont des chansons très accrocheuses, comme celle qui s'en vient dans un instant. Sweet Home Alabama, au meilleur de la musique.
2: 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Sweet.

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1: Une pièce de groupe The Offspring dans un instant et j'aime bien leur attitude. En fait, ils s'auto-proclament cave.
2: Ouais, puis ils sont.
1: C'est en jouant sur le jeu.
2: C'est,
1: là,
2: oui, évidemment, sur le jeu de mots, c'est, ça fait partie des personnages.
1: C'est ça.
2: Puis je te dirais même qu'ils se sont de plus en plus politisés.
1: Oui.
2: Que vous soyez d'accord ou non, là, de plus en plus, là, ils ont vraiment des messages plus percutants aux États-Unis.
1: Parce qu'au début de leur carrière, ils s'auto-proclamaient, oui, éternel ado.
2: Ben c'est un peu le cas encore aussi.
1: Oui. Et ça a amené une vague de groupes punk aux États-Unis avec, comme exemple, Green Day, NoFX, Bad Religion, Rancid, Pennywise. Ils font partie de cette grande famille-là. On va les écouter avec une chanson où ils parlent beaucoup d'eux. Why don't you get a job? Va donc travailler à place de faire de la musique.
2: Ouais, c'est ça. Nous, on travaille. Et vous autres, là?
1: Voici The Offspring au meilleur de la musique.
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2: Oh. Ah ben toujours de l'action dans le monde du sport le dimanche. C'est
3: ouais ben d'ailleurs la NFL qui n'avait pas présenté depuis ses débuts de match pré-saison de match dimanche, c'est bizarre, vous allez me dire. Là il y en a un ce soir, un seul par contre. Les Seahawks de Seattle qui affrontent les Titans du Tennessee, c'est à 20h à vie aux intéressés. Ah, franchement, c'est vraiment, vraiment le fun de la NFL cette saison avec les nombreux changements dans différentes formations. On va suivre ça. Et un peu plus tard cet après-midi, poursuite de cette importante série entre les Blue Jays de Toronto, les Yankees de New York. Ah, début d'après-midi, 13h30 pour la rencontre.
2: Donc, encore plein de possibilités pour les Jays de faire les séries.
3: On est encore là, mais c'est serré, mais il faudra gagner des séries jusqu'à la fin de la saison parce que on va affronter justement, entre autres, les Orioles de Baltimore, les Twins du Minnesota. Ce sont toutes des équipes, les Rangers du Texas, ce sont toutes des équipes qui sont de la même course que les Blue Jays. Et il y a une seule place, soit dit en passant.
2: On a beau dommage, le blues de la métropole au meilleur de la musique.
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1: Eh hey, ben ça passe trop vite, Sylvain. Nous, on est de retour demain midi et toute la semaine prochaine.
2: Pour exactement. Pour grand bazou, édition à semaine. Manquez pas ça. Ben d'ici là, ben bon dimanche. Profitez-en. Ouais.
1: Et bonne fin de week-end à tous.
2: Yes!
1: Salut!
3: Bye!
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1: Bon dimanche, bienvenue sur le meilleur de la musique week-end. Mon nom est Chuck et je m'installe en ce 23 août. Et la date nous rappelle que la rentrée approche pour plusieurs. On a Back in the Saddle, Luke Combs, parlant de revenir en selle avec la rentrée. Ça s'en vient dans les prochaines minutes. Une chanson qui fête son 20e anniversaire cette année, sortie en 2006. Crazy North Barkley, ce sera là. Le temps d'écouter un chouchou des Québécois. Chuck et Time Machine sur le meilleur de la musique à haut.

venir le guitariste mexicain Carlos Santana avec notre Canadien de Nickelback, Chad Kroeger, Into the Night. C'est là dans les prochaines minutes. Il y a aussi du Linkin Park, le temps d'écouter le Country Boy. Controversé, parfois, Morgan Wallen, Last Night.

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1: À venir, ça paraît que c'est dimanche. We Pray Coldplay s'en vient dans les prochaines minutes. It's My Life, la reprise de No Doubt. C'est là aussi. Et on aura Everybody Talks. Neon Trees s'en vient.
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va être en mode New Country avec Vince Lemire qui s'en vient et aussi Two Pair de Kane Brown, c'est en réserve. Et Classe Moyenne qui a même fait le festival Lasso cet été autour du feu, c'est là très bientôt. T'as l'entendre Summer, jeune phénomène de 21 ans avec Home Wrecker sur le meilleur de la musique en haut.

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Thanks for the memories, the Fall Out Boy. Et que ça va être bon, ça s'en vient à haut. Et on a aussi le dernier hit de Shaboozy, un peu dans la même veine que A Bar Song. C'est Cowgirl qui s'en vient, un vidéoclip qui est pas mal festif aussi, qui se passe dans une ambiance Far West, avec des clients d'un bar qui se surpassent dans diverses épreuves, c'est-à-dire boire, faire du bras de fer et même tirer sur un verre d'alcool posé sur la tête d'un homme. Ça le blessait. Très cowboy tout ça. Ça s'en vient dans les prochaines minutes.

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Jay Scott vient péter sa coche dans les prochaines minutes avec Woodstock. On a reçu du Edwin Collins avec A Girl Like You. Et Lose Control de Tazzy Swims. Ça va être tellement bon. C'est un moment de tendresse. Ça en vient à haut. Et pour l'instant, c'est une des tonnes de l'été. Ça donne le goût de danser. Ça va peut-être réveiller aussi ceux qui le sont un petit peu moins à cette heure-ci. C'est Dracula Tame Impala sur le meilleur de la musique à haut.

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1: À venir, le légendaire prince des ténèbres, Ozzy Osbourne et Dreamer. Et on aura la chance d'avoir une toune qui fête son 15e anniversaire cette année, sortie en 2011. Foster the People, présenté à ce moment-là, Pump Up Kicks. Et on fête le 15e anniversaire de cet album-là avec une tournée qui va s'appeler Good Morning Sunshine. Et malheureusement, pas d'arrêt au Québec. La ville la plus proche, c'est le show à Toronto qui aura lieu au RBC Amphitheater samedi le 3 octobre. Prochain. Il s'en vient de Foster the People sur le meilleur de la musique à eau.
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Podcast s'en vient Without Me, quel tune d'Eminem, ça j'ai hâte de l'entendre. Et on aura aussi du Green Day en réserve. Le temps d'entendre une chanson digne de toutes les bonnes comédies romantiques des années 90. Follow You Down, Gin Blossom, sur le meilleur de la musique en haut.

0: Imagine travailler fort sur une carrière musicale, enfin avoir ton gros hit en carrière. Tu te dis, j'aimerais ça en avoir plein, mais au moins, si j'en ai pas d'autres, je vais en avoir un. C'est le cas de The Verve, qui malheureusement, avec Bittersweet Symphony, a eu beaucoup de litiges relatifs au crédit. Pourtant, Virgin Records, le label du groupe, avait obtenu l'autorisation d'utiliser l'échantillonnage de Last Time des Rolling Stones. Finalement, on met un musicologue là-dedans qui a identifié que c'était une version ralentie avec un échantillon qui était plus grand et plus important de qu'est-ce qu'on avait convenu. Finalement, cette chanson-là, ils n'auront pas fait de l'argent. Ça leur a quasiment coûté de l'argent à avoir un hit à la radio. On va comparer un peu les deux versions, celle des Rolling Stones et celle de Verve. Effectivement que ça ressemble énormément, c'est incroyable. Là. Ah, ils ont dû... ça coûtait cher à The Verve, cette là. On va les consoler un peu. Ça s'en vient, Bittersweet Symphony sur le meilleur de la musique à haut.
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J'en reviens pas de comment ça va être bon dans les prochaines minutes avec Sum 41 qui s'en vient. On aura aussi The Great Divide de Noah Kahan. Et pour l'instant, un de mes coups de cœur de l'été 2026, c'est peut-être même la toune de l'été cette année. Self-Aware, Temper City Out.

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1: À venir en roue, la collaboration de Jelly Roll et Alex Warren pour Bloodline. On aura aussi du Manskin. Ouais, du rock italien. C'est rare que je peux dire ça. I Wanna Be Your Slave, ce sera là. Et un gros classique des Red Hot Chili Peppers. By the way, ça s'en vient.
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À venir, les trois accords et vol à l'étalage. Et leur succès, eux, ils l'ont pas volé, les trois accords. Et le prochain band non plus, fait maintenant 25 ans qu'ils roulent leur boss. Ils ont fait connaître, ont eu des hits au travers de ces 25 ans-là. Ça n'a pas de sens. Second Chance. Moi, je pense toujours aussi à leur reprise de Simple Man de Lynyrd Skynyrd, qui est vraiment incroyable. Et la dernière tune est vraiment aussi exceptionnelle. C'est Young Again. Shine Down sur le meilleur de la musique à haut.

À venir sur le meilleur de la musique à haut, on a le DJ britannique Fat Boy Slim et Praise You. On aura aussi la chance d'avoir le jeune phénomène Somber et My Body Isn't Ready, ça s'en vient. Et un groupe qui n'aura pas duré longtemps, mais ils auront marqué l'année 2012 avec leur tune We Are Young et avec Some Nights qui s'en vient à haut.

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0: À surveiller dans le monde du sport, aujourd'hui, les Blue Jays qui ont entamé leur match face aux Yankees de New York. C'est tout un match en perspective. Sinon, dans la NFL, match préparatoire ce soir entre les Seahawks de Seattle et les Titans du Tennessee. Ce sera à surveiller. On a tellement hâte que la saison officielle commence. On va se mettre dans l'ambiance d'un tailgate avec Believer et Imagine Dragons qui s'en vient haut.
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À venir, une nouveauté d'Almost Monday qui s'appelle No More Regrets et on aura The All American Rejects avec Gives You Hell, le temps d'entendre Downstairs de Matt Mason.

0: Dans la catégorie « Que sont-ils devenus? » Blood on Gang. Un groupe qui s'est fait découvrir au début des années 2000. Puis c'est dur de les définir. Moi, en tout cas, j'aurais tellement aimé ça les voir en show. Ils ont pas l'air de se prendre au sérieux si on se fie à leurs chansons. Pas une énorme carrière avec ben des hits, mais ils ont eu des tunes marquantes. Le dernier album qui date de 2015, donc je pense pas qu'on va les revoir de si tôt. Ils se disent en pause, mais disons que c'est une pause pas mal prolongée. Le groupe qui est dur à définir dans son style parce qu'il se garoche vraiment dans tous les styles. Rock alternatif, rap rock, on dit même du comedy rock. Punk rock, pop punk, metal alternatif, punk metal, rap metal et hip hop. Et la prochaine chanson est plus du style dance. C'est la fameuse chanson du canal découverte. The Bad Touch s'en vient, le Blood on Gang.
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0: 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J'ai trouvé ça bien sympathique quand j'ai vu ça cette semaine pour les voyageurs. C'est l'idéal, la compagnie Lufthansa qui a décidé de sortir une collection de vêtements, des vêtements confortables pour voyager avec une pointe d'humour. Des t-shirts et des casquettes avec des phrases qui peuvent être applicables à plusieurs voyageurs. Exemple, un t-shirt avec écrit « Pas obligé d'applaudir à l'atterrissage ». Il y a aussi un sac où on peut y lire « Envoie un SMS à ta mère à l'atterrissage ». On peut lire aussi sur un hoodie, le siège du milieu a droit à deux accoudoirs et l'embarquement par groupe, ça change tout. On a aussi une casquette qui m'interpelle particulièrement avec mes grandes jambes. Inclinez-vous avec modération. Tu sais, quand il y a quelqu'un là, qui incline son siège totalement puis il t'écrase complètement les genoux, déjà qu'un vol, c'est plutôt inconfortable. Bien souvent, là, c'est en plus. Faut perdre un genou ou ben, peut-être même les deux, c'est vraiment pas agréable. Et là, il y en a plein, ça continue comme ça. Disons que ça m'a fait sourire. On va voyager à la limite, à la frontière de la Floride et de la Géorgie dans les prochaines minutes avec Florida Georgia Line et Cruise.
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On va brasser la cabane avec Linkin Park et Foo Fighters. Ça s'en vient dans les prochaines minutes. Le temps d'écouter le jeune phénomène Somber et Homewrecker sur le meilleur de la musique à haut.

Le film de Green Day est sorti, Nimrod, ce que j'ai pas encore eu la chance d'aller voir. Ça semble rare dans les salles de cinéma en ce moment au Québec. On m'a dit que c'était dans certains cinéplex. Si jamais ton cinéma le présente, écris-moi, ça va me faire plaisir de savoir où diriger les gens, parce que ça vient de sortir, les commentaires sont bons aussi. C'est une comédie de road trip où un jeune Ben de Kansas City veut faire la première partie de Green Day dans un spectacle en Californie. Donc, ça semble être une comédie comme dans le temps, là, où ce que il y avait une quête, une mission, et une gang de chums s'en vont en road trip pour essayer d'atteindre leur but. Je trouve ça bien, mais le fun. Holiday, justement, Green Day s'en vient. 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

Sublime qui était à Montréal vendredi au Vance Warped Tour. On a maintenant une tune qui est classique des jeux NHL, justement le 2027 qui va sortir dans 2-3 semaines. J'ai assez hâte. Take me out, Franz Ferdinand.

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1: À venir, le groupe irlandais U2 s'en vient avec Beautiful Day. J'espère que t'en as un aujourd'hui en ce dimanche. Cameron Whitcomb et Kingdom Affair. Ça, c'est tellement bon et ça s'en vient dans les prochaines minutes. Et je sais pas si t'as fait le party en fin de semaine, mais t'as le droit. Et t'as le droit de te battre pour tes droits du party. C'est Beastie Boys qui s'en vient dans les prochaines minutes. Alors.
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0: On a dévoilé cette semaine la bande-annonce du documentaire sur le retour de Oasis. On passait pas ça possible avec, disons, le caractère des frères Gallagher. On pensait que ça allait peut-être jamais arriver. Ça a rapporté des millions de dollars dans le monde, cette tournée-là de réunion. Ça a été dans des stades avec des fois des 60 000, 70 000, 80 000 personnes. Et bien sûr qu'en Angleterre, c'est encore plus la folie parce qu'ils sont britanniques. On surveille ça très bientôt, la sortie de ce documentaire qui porte le titre de la prochaine chanson qui s'en vient à Autumn, Look Back in Anger, sur le meilleur de la musique.
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La musique rock alternative de la Californie va être à l'honneur dans les prochaines minutes. Deux bands qui viennent de Los Angeles, Lovely the Man et Broken. Et juste avant une des tunes de l'été 2026, Self-Aware, Temper City sur le meilleur de la musique.

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1: Ça approche maintenant très bientôt le show de AC/DC à Montréal pour son Power Up Tour 2026, accompagné de Pretty Reckless. Ça se déroule à Montréal au parc Jean-Drapeau et c'est la chance pour plusieurs d'enfin voir AC/DC. Je sais pas s'il y en a à l'écoute qui les ont déjà vus. Moi, je pensais que ça allait être pratiquement impossible de les revoir en spectacle avec les différents problèmes de santé dans le groupe, mais finalement... on les a, on est chanceux. Ça se passe le 12 septembre prochain. On va se mettre dans le beat avec du AC/DC, Highway to Hell. Ça s'en vient à haut.
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Drive Safe de Mars Smith et Not Oren, ça s'en vient dans les prochaines minutes à haut. Et pour l'instant, on plonge dans le grunge de Seattle avec Nirvana et About a Girl à haut.

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attend le retour de Blink-182 au Québec avec impatience, peut-être en 2027, qui sait, et on veut de la nouvelle musique aussi. Ça fait maintenant quelques années là, que One More Time, le dernier album, est sorti. Pour l'instant, on peut regarder le documentaire Louder Than Fear du batteur de Blink-182, Travis Barker, qui est maintenant disponible sur Disney+. Entre autres, j'ai bien hâte de le regarder quand j'aurai un peu de temps. Là. Ça va vraiment me fasciner de voir comment il a pu survivre, entre autres, au crash d'avion qu'il a vécu en 2008. Messi ou c'est Blink-182 sur le meilleur de la musique.

Avoir du Febreze à portée de main, ça peut sauver la situation par moment. Je te laisse faire le scénario que tu veux, mais ça peut être bien pratique. C'est juste qu'il y en a qui sont moins efficaces que d'autres. Il y en a qui vont peut-être moins bien être efficaces et qui laissent perplexes, tandis que j'en surveille des nouveaux qui sont dans certains Walmart qui sont à hauteur de Dunkin' Donut. Dunkin' qui va faire son grand retour au Québec après des années d'absence dans quelques endroits au Québec pour commencer. Et Dunkin' et Febreze font une collaboration pour des Febreze qui sentent le beigne à la fraise, d'autres à la cannelle. Tu sais, les brioches à la cannelle, là? Ça, ben, ça peut sentir quand même assez bon. Je suis confiant de ça. Je serais game de l'essayer, ça, ces Febreze-là, au Dunkin' Donut. Mais ce qui est sûr, c'est que la prochaine chanson, ça, là, je suis absolument convaincu. C'est un Ben qui est très ensoleillé. Ça paraît qu'il vient de la Californie, de San Diego. C'est Almost Monday. Il s'en vient sur le mer, la musique à haut.

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1: Je veux savoir qu'est-ce que t'as fait en fin de semaine. Ça a été quoi les projets? Là, qu'est-ce que tu fais? Est-ce que c'est un retour au travail demain après des vacances ou tout simplement un gros début de semaine? Ce qui est sûr, c'est que pour bien commencer ta journée et ta semaine, les 100 000 matins demain à partir de 6 heures, c'est le rendez-vous. On a dans les prochaines minutes R.E.M.
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C'est tout pour moi. Manque pas les 100 000 matins pour bien commencer ton lundi. Demain matin, 6 h. Mon nom est Chuck. Je te souhaite un très beau dimanche soir. Goodbye.

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1: J'espère que vous passez un très bon dimanche soir en ce 23 août, bien branché au meilleur de la musique dans la Nodière à Haut 103.5. Je m'appelle Mathieu Guimond. On passe la soirée ensemble et vous le savez, les soirs qu'on passe ensemble, on met des trucs dans votre agenda. On vous occupe pour la semaine. Et ce soir, ce dimanche, ne fait pas exception avec, entre autres, une soirée musicale grandiose qui vous attend au Mardi Doux de Saint-Paul. C'est Kim Richardson qui sera à Saint-Paul ce mardi pour vous offrir son spectacle plein d'énergie, une voix impressionnante, ben du talent. Et c'est une soirée à ne pas manquer. C'est du côté du Parc Amio. On vous attend à partir de 19h30. C'est un show qui est gratuit en plus de tout ça. Vous apportez vos chaises, vous arrivez tôt pour profiter de cette belle soirée d'été à Saint-Paul. En cas de pluie, on transporte le spectacle au centre communautaire. Plus d'informations, rendez-vous au saintpaul.quebec pour plus de détails.

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En ce dimanche soir, dans la Nodière, vous écoutez le meilleur de la musique au 103.5. On va clôturer en beauté la série des soirées colorées de la place du 350e à la Valtrie. Ça se passe entre autres mercredi prochain, 26 août, à 18h30. On vous attend en grand nombre pour plonger dans l'univers de SOS Marcel Express. C'est un spectacle de cirque interactif, le fun, qui met en vedette Marcel, qui est un homme à tout faire, d'urgence, et lui, il répare tout. L'affaire, c'est que ses méthodes sont particulières. Si vous avez un problème, vous l'appelez, il est là en un rien de temps, mais ça se peut qu'il se passe des choses aussi durant sa présence. Alors, un beau rendez-vous présenté en collaboration avec au 103.5 La Nodière. Vous allez avoir un peu plus d'informations sur ce rendez-vous sur le site web de la ville.

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